Bonjour chers auditeurs, ici Ankara Radio, la voix de la Turquie. 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Chers auditeurs, notre émission de ce jour vous sera présentée par moi-même Mehtap ainsi que notre technicien Gökhan. Au cours de notre émission de ce jour, vous pourrez écouter les programmes intitulés « Les saveurs de rue de la Turquie », le sujet du jour et savoir pourquoi ».

0: Chers auditeurs, voici notre bulletin d'information, mais d'abord les principaux titres. Nous avons eu le privilège de rouvrir Sainte-Sophie au culte, a déclaré Erdogan. Réaction de 8 pays, dont la Turquie, à l'incursion à la mosquée Al-Aqsa. Ben-Gvir, ministre israélien favorable au massacre, veut que la Cisjordanie soit rasée comme Gaza. Selon l'UE, Poutine cherche à gagner du temps. Et enfin, incendie en France, Macron mobilise l'aide européenne face à une situation sous très forte tension. Passons à présent aux détails. Le président d'Égypte, Tayyip Erdogan, a déclaré après la prière de vendredi à la mosquée Hazreti Ali que la Turquie avait eu le privilège de rouvrir au culte la grande mosquée Sainte-Sophie, dont le 6e anniversaire de réouverture est célébré, se disant très heureux de cet événement. Il a rappelé que l'écrivain Necip Fazıl évoquait déjà, lors de meetings passés, l'espoir de voir un jour Sainte-Sophie rouverte, et que la Turquie avait désormais eu l'honneur de la restituer au monde musulman, tout en poursuivant les travaux de restauration et de rénovation du site, ouvert selon lui aussi bien aux musulmans qu'aux chrétiens. Sur le sommet de l'OTAN, Erdogan a indiqué avoir reçu de nombreux retours positifs de la part des dirigeants participants, notamment Donald Trump, saluant l'accueil réservé aux invités tant à Istanbul, 20 ans après y avoir déjà organisé un sommet, qu'à Ankara ensuite, qu'il a qualifié d'événement marquant pour la Turquie. Réaction de 8 pays dont la Turquie à l'incursion à la mosquée Al-Aqsa. Les ministres des Affaires étrangères de la Turquie et des Émirats arabes unis, de l'Indonésie, du Qatar, de l'Égypte, du Pakistan, de l'Arabie saoudite et de la Jordanie ont condamné avec la plus grande fermeté les incursions massives de colons à la mosquée Al-Aqsa, menées sous la conduite de ministres israéliens extrémistes et sous protection policière. Dans une déclaration conjointe, ils ont dénoncé ces actes comme provocateurs et contraires au droit international, avertissant qu'ils attisent la haine et compromettent les efforts vers une paix fondée sur la solution à deux États. Les ministres ont rappelé qu'Israël, puissance occupante, ne détient aucune souveraineté sur les lieux saints de Jérusalem et que le département des Waqf jordaniens reste seul compétent pour gérer l'esplanade. Ils ont appelé Israël à lever ses restrictions d'accès et invité la communauté internationale à agir fermement face à ces violations. 86 Palestiniens tués depuis le début de l'année en Cisjordanie dans des attaques israéliennes. Depuis le début de l'année 2026, 86 Palestiniens ont été tués en Cisjordanie occupée dans des attaques menées par l'armée israélienne et des colons israéliens ayant accaparé des terres palestiniennes. Selon un communiqué du ministère palestinien de la Santé, ces 86 décès sont survenus par balles, dont 21 causées par des colons israéliens. Depuis le début de l'offensive israélienne sur la bande de Gaza en octobre 2023, les arrestations, incursions et attaques contre les Palestiniens se sont multipliées en Cisjordanie occupée et à Jérusalem-Est.
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0: Le ministre israélien d'extrême droite de la Sécurité nationale, Itamar Ben-Gvir, a appelé, après une attaque ayant fait 4 morts palestiniens et 1 mort israélien en Cisjordanie occupée, à ce que ce territoire soit rasé comme l'a été la bande de Gaza. Sur son compte X, il a appelé à raser les villes et villages palestiniens de Cisjordanie, à l'image de Beit Hanoun, largement détruite par les attaques israéliennes à Gaza. Ben-Gvir a indiqué qu'il participerait à une réunion sécuritaire pour demander au Premier ministre Benjamin Netanyahou et aux responsables de l'armée que les habitations des Palestiniens de la région soient rasées par frappes aériennes et bulldozers D9, déclarant que c'est le langage que l'on parle au Moyen-Orient et qu'il est temps de le parler désormais en Cisjordanie comme cela a été fait à Gaza. Le ministre des Finances Bezalel Smotrich, autre figure d'extrême droite du gouvernement israélien, a de son côté qualifié les colonies illégales sur les terres palestiniennes accaparées de murs protecteurs d'Israël, appelant l'armée à mener des attaques sévères contre les Palestiniens. Le premier ministre Netanyahou a décidé de convoquer une réunion de sécurité à la suite de cette attaque survenue près de la colonie illégale de Havat Gilad, dans le nord de la Cisjordanie occupée, déclenchée par des colons israéliens. Le ministre iranien des Affaires étrangères, Abbas Araghchi, a déclaré qu'utiliser les avoirs iraniens gelés par les États-Unis pour couvrir de futures demandes constituerait un précédent dangereux. Dans un message publié sur X, il a réagi à une déclaration du président américain Donald Trump, selon laquelle tout dommage causé à des navires ou cargaisons dans le détroit d'Ormuz serait compensé par des fonds iraniens détenus et contrôlés par les États-Unis. Évoquant les avoirs iraniens gelés, Araghchi a affirmé que s'approprier les biens d'un autre pays pour répondre à de futures demandes, sans lien avec ceux-ci, créerait un précédent dangereux, ajoutant que lorsque les gouvernements normalisent la saisie de biens, plus personne n'est en sécurité et que le chaos qui en résulterait ne serait ni beau ni pacifique. Trump avait déclaré la veille sur les réseaux sociaux que jusqu'à nouvel ordre, tout dommage causé à des navires ou cargaisons dans le détroit d'Ormuz serait compensé par ces fonds iraniens. Le porte-parole du Quai d'Orsay, Pascal Confavreux, a indiqué que Paris préparait une réponse à la rétention pendant plus de 4 heures de deux agents diplomatiques français, dont le conseiller culturel de l'ambassade à Téhéran, lors d'un rendez-vous professionnel. Selon lui, les deux diplomates munis de passeports diplomatiques ont été privés de moyens de communication et l'un d'eux violenté et frappé par les services de sécurité iraniens. Des actes que Paris considère comme une violation de la Convention de Vienne. Les deux agents ont regagné la France où d'autres mesures sont à l'étude. Le Quai d'Orsay a par ailleurs démenti toute évacuation de son ambassade à Téhéran. Sur le Liban, la France entend accélérer l'application de l'accord cadre du 26 juin et préparer avec ses partenaires européens l'après-Finul en soutenant l'armée libanaise. Elle a condamné avec la plus grande fermeté les attaques houthies contre deux pétroliers saoudiens en mer Rouge et réaffirmé son engagement pour la liberté de navigation via l'opération Aspid, tout en appelant à la désescalade dans le détroit d'Ormuz. Paris a confirmé qu'elle voterait pour la révocation du procureur de la CPI Karim Khan, sans que cela remette en cause son soutien à la Cour. Sur Gaza, la France a réaffirmé son soutien au plan de paix appelé au désarmement du Hamas et à davantage d'aide humanitaire. Elle a enfin salué le nouveau paquet de sanctions européennes contre la Russie, le plus important depuis le début de la guerre en Ukraine.
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0: Selon l'Union européenne, Poutine cherche à gagner du temps. L'Union européenne a affirmé se réjouir des efforts déployés par les États-Unis en vue d'une paix juste et durable dans la guerre russo-ukrainienne. Le porte-parole du Service européen pour l'action extérieure, Anouar El-Hanouni, a précisé que l'UE saluait depuis le début les initiatives américaines et restait en contact permanent avec ses interlocuteurs à Washington sur ce dossier. El-Hanouni a toutefois estimé qu'il fallait appeler les choses par leur nom. Le président russe Vladimir Poutine cherche à gagner du temps sans réellement s'engager dans les négociations. Évoquant les difficultés que traverse l'économie russe, le porte-parole a souligné que l'Union européenne continuerait de maintenir la pression sur Moscou. La guerre entre la Russie et l'Ukraine a débuté en février 2022. Le président Emmanuel Macron a annoncé que la France avait demandé l'activation du mécanisme de protection civile de l'Union européenne face aux incendies qui frappent plusieurs régions du pays, notamment la Gironde. La situation reste sous très forte tension face aux incendies qui frappent le pays, en particulier en Gironde, a déclaré le chef de l'État sur le réseau social américain X. Deux Canadair croates, deux avions Air Tractor portugais ainsi que deux hélicoptères lourds Black Hawk tchèques et slovaques doivent être déployés rapidement pour appuyer les moyens français. Emmanuel Macron a salué une solidarité européenne concrète, rapide et opérationnelle et appelé la population à la plus grande vigilance. Chaque geste compte pour protéger nos vies, nos maisons, nos forêts, nos paysages, a-t-il ajouté. Le président a également adressé ses pensées aux sapeurs-pompiers et aux forces de secours mobilisées sans relâche sur le front des flammes. Trois pompiers ont perdu la vie depuis le début de la saison des incendies. Et pour finir en France, où la sécheresse atteint des niveaux critiques, 25% des cours d'eau sont à sec. Le Centre national de la recherche scientifique, CNRS, a annoncé que la sécheresse avait atteint une ampleur exceptionnelle en France, avec 25% des cours d'eau du pays actuellement à sec. Sur France Inter, la chercheuse Agnès Ducharne a indiqué que tous les indicateurs pointaient vers une sécheresse hors norme, appelée à s'aggraver compte tenu des conditions météorologiques. Dans le département de Meurthe-et-Moselle, au nord-est du pays, l'alerte sécheresse a été relevée au niveau 3 sur une échelle de 4, entraînant d'importantes restrictions d'usage de l'eau. La préfecture a fait état de la pire sécheresse observée depuis 2022, avec un nombre record de cours d'eau asséchés. Selon Météo France, l'humidité des sols a atteint début juillet des niveaux historiquement bas pour la période, tandis que les agriculteurs ont été appelés à la prudence dans l'utilisation de leurs réserves de fourrage. Chers auditeurs, c'était notre bulletin d'information ici, TRT Radio, la voix de la Turquie. Chers auditeurs, avant de poursuivre avec notre programme Les Saveurs de Rue de la Turquie, nous allons écouter le chanteur Murat Boz, Can Kenarım.

Aujourd'hui, nous vous emmenons au cœur d'Istanbul, à l'heure où la nuit aiguise l'appétit. Notre étape, la place Taksim. Et notre invité est peut-être l'une des collations de rue les plus emblématiques.

0: émission Les saveurs de rue de Turquie, nous vous faisons découvrir les plats rapides mais ô combien savoureux de ces terres. Au menu aujourd'hui, le burger mouillé dit ıslak hamburger. Il y a deux catégories de personnes, ceux qui aiment les hamburgers et ceux qui aiment le burger mouillé. Quelle est votre tendance? Pour répondre à cette question, encore faut-il en avoir déjà goûté un. Voyons d'abord ce qu'est exactement le burger mouillé. C'est un hamburger qui n'a rien à voir avec le modèle classique. Un pain très moelleux, une sauce tomate généreusement ailée et cette texture humide si caractéristique qu'il acquiert en reposant à la vapeur. La galette de viande est généralement fine et simple. Mais ce qui le rend unique, c'est la sauce intense préparée avec de l'ail, du concentré de tomates et des épices. Une fois nappés de cette sauce, les hamburgers sont placés dans une vitrine à vapeur vitrée où ils attendent. C'est là que naît cette texture humide et légèrement collante qui fait toute sa singularité. Vous voyez la scène maintenant, n'est-ce pas? Cette sauce au reflet rouge vif, ce léger collant qui reste au bout des doigts. Partons maintenant faire un petit tour dans l'histoire de cette saveur qui met l'eau à la bouche. Comme pour bien des spécialités légendaires, le ıslak hamburger est né d'un heureux hasard et d'un sens pratique bien aiguisé. Dans les années 1970, avant même que les chaînes de fast-food américaines ne débarquent en Turquie, quelques snacks faisaient fureur à Istanbul, notamment sur les grandes artères animées comme Taksim et l'avenue Bağdat. La légende raconte que, débordés aux heures de pointe, les propriétaires cherchaient une solution pratique. Puisque la demande est si forte, pourquoi ne pas préparer les burgers à l'avance, se disaient-ils. Les galettes étaient cuites, les pains préparés, la sauce tomate ail maison étalée dessus. Et tout était mis à attendre dans une boîte hermétique qui retenait la chaleur. C'est là que tout a basculé. La chaleur qui s'accumulait dans la boîte, la vapeur de la galette et l'humidité de la sauce s'infiltraient dans le pain. Le pain s'attendrissait, la sauce pénétrait en profondeur, le burger se transformait pour ainsi dire tout seul. Et les clients s'en rendaient compte. Les burgers qui ont reposé plus longtemps sont bien meilleurs. Ce burger légèrement imbibé, gorgé de sauce et encore chaud, commença à être plébiscité. Au point même qu'aux heures creuses, les clients réclamaient spécifiquement les burgers qui avaient attendu plutôt que ceux préparés à la minute. Les propriétaires se mirent alors délibérément à laisser reposer les burgers dans la boîte. Désormais, ce n'était plus l'arrivée des commandes qui dictait la cadence, mais le niveau de la boîte. Quand elle se vidait, on la remplissait. Le ıslak hamburger est né comme une solution pratique, mais c'est son goût qui en a fait une institution. Imaginez la scène, il est minuit, vous marchez à Taksim, l'air est frais, les rues sont animées. Derrière la vitrine, des hamburgers alignés dans la vapeur, l'employé aux mains gantées en saisit un, tout moelleux, il l'enveloppe dans du papier. Quand vous le prenez en main, le pain est chaud, le parfum de la sauce vous monte aux narines, l'ail se fait sentir doucement. Et la première bouchée, la texture humide du pain, la chaleur de la galette de viande et les arômes intenses de la sauce enveloppent votre palais. Voilà, chers auditeurs, le ıslak hamburger n'est pas qu'une simple collation. C'est le rythme des nuits d'Istanbul, l'odeur de ses rues, le souvenir de la jeunesse. Aujourd'hui, vous pouvez en trouver non seulement à Istanbul, mais dans de nombreuses villes de Turquie. Notre conseil, cependant, goûtez-le sur place, au cœur d'Istanbul, à Taksim. Bon appétit.
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Bonjour à toutes et à tous. Aujourd'hui, nous allons évoquer l'opération de paix de Chypre, celle qui a rendu la liberté aux Chypriotes turcs. En raison de sa position stratégique en Méditerranée, Chypre a occupé tout au long de l'histoire une place d'une importance capitale. L'île fut conquise par l'Empire ottoman en 1571 et demeura terre ottomane pendant plus de trois siècles. Après la défaite de l'Empire ottoman face à la Russie,

Si en 1878, Chypre fut cédée en location au Royaume-Uni en échange d'un soutien militaire. Le 5 novembre 1914, l'île fut purement et simplement annexée par les Britanniques. Puis, avec la signature du traité de Lausanne en 1923, Chypre revint entièrement sous souveraineté britannique. Voici une adaptation de l'article rédigé par Ayşe Şimşek pour TRT Haber. L'Empire ottoman se rangea aux côtés de l'Allemagne face au Royaume-Uni et à ses alliés pendant la Première Guerre mondiale. Sa défaite eut également des répercussions sur Chypre. Le 5 novembre 1914, le Royaume-Uni annonça l'annexion de l'île. À l'issue de la Première Guerre mondiale, le traité de paix de Lausanne plaça Chypre entièrement sous contrôle britannique. Les prémices du processus qui devait conduire à l'opération de 1974 remontent aux années 1950. Les Chypriotes grecs entreprirent alors diverses actions en vue d'un rattachement à la Grèce, ce qui amena la Turquie à s'impliquer dans la question chypriote.

nourrissant depuis 1821 le rêve d'Énossis, le rattachement de Chypre et de la côte occidentale de l'Anatolie à la Grèce, les Chypriotes grecs, sous administration britannique et avec le soutien d'Athènes, commencèrent à afficher ouvertement ses ambitions. Les Chypriotes grecs fondent l'organisation terroriste EOKA. Comprenant qu'ils ne pourraient s'emparer de l'ensemble de l'île par la voie diplomatique, les Chypriotes grecs fondèrent l'organisation terroriste EOKA. Débutant ses actions sanglantes le 1er avril 1955 et déclarant ennemi quiconque s'opposait à l'Énossis, l'organisation tua, jusqu'à la fin de 1958, 400 Grecs, 109 Turcs et 100 Britanniques, tandis que les habitants de 33 villages turcs furent contraints à l'exode en raison de ces actes. Face à ces attaques, les Chypriotes turcs mirent en place des organisations de résistance, unissant leurs forces en 1958 au sein de l'Organisation de Résistance Turque, TMT. Le chaos qui régnait sur l'île se poursuivit jusqu'aux accords de Zurich et de Londres. Signés le 11 février 1959, ces accords actèrent la création de la République de Chypre, sous la garantie du Royaume-Uni, de la Turquie et de la Grèce. Les droits accordés à la communauté chypriote turque par la Constitution de 1960 furent toutefois abolis en 1963, à la suite d'une décision unilatérale de la partie chypriote grecque. Dès lors, les attaques armées contre la communauté turque reprirent. La barbarie aveugle des Chypriotes grecs, le Noël sanglant. Les attaques dites du Noël sanglant débutèrent dans la nuit du 20 décembre 1963 lorsque l'EOKA ouvrit le feu sur des véhicules dans le quartier de Tartakale à Lefkosha, tuant les Chypriotes turcs Zeki Halil et Cemaliye Emirali. Ces violences firent au total 364 morts, entraînèrent l'évacuation de 103 villages turcs et le déplacement d'environ 25 000 personnes. Alors que les milices chypriotes grecques poursuivaient leurs attaques le 24 décembre 1963 dans le quartier de Kumsal à Lefkosha, l'épouse du commandant Nihat İlhan, médecin au sein du régiment turc de Chypre, Mürüvvet İlhan, ainsi que ses enfants Murat, Kutsi et Hakan, furent retrouvés morts dans une baignoire. Cet événement est resté dans l'histoire sous le nom de massacre de Kumsal, également appelé massacre de la baignoire. Le 5 août 1964, les forces chypriotes grecques et grecques passèrent à l'attaque contre la population chypriote turque de la région d'Elenköy. Les bombardements de l'aviation grecque sur la région firent de nombreux morts parmi les Turcs. Face à cette situation, la Turquie mena une opération aérienne limitée, empêchant un massacre de masse contre la population turque et mettant en déroute les forces chypriotes grecques. Le 8 août 1964, le pilote turc, le capitaine Cengiz Topel, dont l'avion fut abattu, tomba indemne aux mains des chypriotes grecs. Il mourut à la suite des tortures infligées par les chypriotes grecs. La République de Turquie intervient en tant que puissance garante. Le 20 juillet 1974, la Turquie exerça son droit d'intervention en tant qu'État garant et les forces armées turques lancèrent l'opération de paix de Chypre. À l'appel des Nations Unies, un cessez-le-feu fut instauré le 22 juillet 1974, mettant fin au combat. Les pourparlers de Genève débutèrent le 25 juillet 1974 entre les parties concernées par la question chypriote. Le refus de la Grèce et de la partie chypriote grecque d'accepter les revendications turques, ainsi que le risque d'un massacre visant la population turque de l'île, rendirent une seconde opération inévitable. C'est ainsi que, sous le mot « code haché part en vacances », la seconde opération de paix de Chypre du 14 août 1974 apporta paix et stabilité.

à Lille. L'armée turque perdit 498 soldats lors de l'opération de paix de Chypre. Du côté chypriote turc, 270 personnes furent tuées, dont 70 combattants volontaires. Le nombre total de martyrs chypriotes turcs recensés s'élève à 1672. Cette opération permit finalement de tracer les frontières actuelles de Chypre. Le 13 février 1975, l'État fédéré turc de Chypre fut proclamé, avec à sa tête Rauf Denktaş, élu président de l'État fédéré et de l'Assemblée. Le 15 novembre 1983, la création de la République turque de Chypre du Nord fut annoncée au monde. Rauf Denktaş en devint le premier président.

Le noir n'est pas une couleur. Bonjour chers auditeurs. Dans l'épisode d'aujourd'hui, nous allons parler des couleurs. En fait, nous parlerons d'incolore. Nous commençons nos propos en disant « Le noir n'est pas une couleur parce que... » Pour savoir si le noir est une couleur, il faut d'abord définir ce qu'est la couleur. La couleur est produite par la perception de certaines longueurs d'onde de la lumière par nos yeux. Les cellules coniques de nos yeux détectent différentes longueurs d'onde et transmettent cette information au cerveau, ce qui nous permet de voir les couleurs. Les cellules coniques de la rétine de nos yeux sont sensibles à différentes longueurs d'onde. Il existe trois principaux types de cellules coniques dans notre rétine. Les cellules rouges, vertes et bleues. Ces cellules détectent différentes longueurs d'onde de la lumière et envoient des informations à notre cerveau pour former des images en couleur. Lorsque la lumière blanche tombe sur un objet, cette lumière contient toutes les couleurs du spectre visible. Si un objet reflète toute cette lumière, notre cerveau perçoit l'image comme étant blanche. Les objets qui absorbent une partie des couleurs et en reflètent une partie sont perçus avec les couleurs dans la longueur d'onde qui les reflètent. Dans le cas du noir, il n'y a pas de réflexion. Si un objet absorbe toute la lumière qui tombe sur lui, aucune lumière n'est réfléchie, et cet objet est perçu comme noir. Le noir signifie en fait l'absence de lumière. Par conséquent, d'un point de vue scientifique, le noir n'est pas défini par une longueur d'onde de lumière comme les autres couleurs. Le noir n'est donc techniquement pas une couleur. Le noir représente l'absence de lumière ou l'absorption de toutes les couleurs. Dans les matériaux que nous utilisons au quotidien, comme peinture ou l'encre, le noir fait partie de la palette des couleurs. Cependant, d'un point de vue physique et optique, le noir exprime en fait l'absence d'une couleur. Lorsque l'on peint ou que l'on mélange des peintures, on peut considérer le noir comme une couleur. La peinture noire peut être obtenue en mélangeant d'autres couleurs et utilisée pour créer différentes tonalités. Toutefois, ces mélanges sont liés aux propriétés des pigments plutôt qu'aux propriétés physiques de la lumière. Nous sommes arrivés une fois de plus à la fin de notre émission de ce jour. À la semaine prochaine, dans un nouvel épisode. Au revoir.

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Chers auditeurs, nous sommes arrivés une fois de plus à la fin de notre émission de ce jour qui vous a été présentée par moi-même Metap ainsi que notre technicien Gökhan. Nous espérons vous retrouver demain à la même heure et sur la même longueur d'onde. Au revoir.